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3: Bonsoir, chers auditeurs. Bienvenue sur Joliba. Radio X 94.5, comme tous les mardis, 20h-21h. Nous sommes là pour vous ambiancer, vous mettre un petit peu de chaleur dans les salons. Là, il commence à faire un petit peu maussade de nouveau. On a dit qu'en mai, on devait faire ce qu'il nous plaisait. Ça va être compliqué niveau météo. Donc, on est là pour vous ambiancer et vous mettre la chaleur dans les cœurs. Ce soir, je suis accompagnée de mes deux techniciens, enfin des deux techniciens de l'émission, pas les miens. Je serai trop gâtée. Bonsoir, messieurs.
4: Heute Abend willkommen bei Joliba zum African Show für Radio X. Heute, der 5.5.2026. Zichtig. Einser Party. Stefan und Emi an der Technik. Amel am Mikrofon. Ja, das Wetter ist nicht gerade das Beste, aber es ist alles im Kopf. Also, bei mir ist es gerade momentan tropisch heiß im Kopf. Und ich wünsche euch eine schöne Sendung. Wir haben natürlich nur das Beste vom Besten vorbereitet musikalisch. Und ich bin heute Abend für eure musikalische Unterhaltung zuständig und verantwortlich. Viel Spaß zusammen. Aimé, salut.
5: Oui, salut. Tout a été déjà dit, donc. C'est une émission musicale, donc on commence par quoi?
4: Le grand Fally, le roi, qui a assuré deux jours d'affilée au Stade de France. Il y a un petit résumé, peut-être une petite information pour ceux qui n'ont pas pu suivre Fally. On va chercher peut-être des news et tout. Mais en tout cas, il a eu des invités d'exception. Et puis il a fait un show deux jours d'affilée. Hein.
3: Tu étais ? Non, tu étais pas.
4: Non, j'y étais pas.
3: Tu connais, tu sais. Ouais. Tu as entendu quelque chose ?
4: Oui, oui, il y a ma cousine qui était. Et puis,
3: 65 000 spectateurs, 20 ans de carrière.
4: Wow.
3: Stade de France, il y avait Théodora, Matt Pokora, Youssou N'Dour en guest.
4: Tu es de votre filet ?
3: Aussi.
4: Ouais. Ouais, non,
3: ça, je trouve que ça vaut le coup en ce moment, les concerts, surtout
4: folie, hein.
3: Quand ils ramènent d'autres chanteurs. Ouais, ouais, il est
4: 65 000.
3: Mais je sais pas, qu'est-ce qu'elles ont les femmes après Fally? Enfin, moi, j'aime bien, mais de là aller le voir.
4: J'ai pas compris, mais je crois que tu comprendras. Bon, les hommes comprennent quand ils partent avec leur copine au concert de Fally. Ils disent ce gars-là, c'est un sorcier. Mais un sorcier, il fait bien les choses, il n'y a rien à dire. En tout cas, il est
3: bon,
4: pas...
3: Bon, il est là, hein. 20 ans de carrière, c'est
4: ouais, et puis
3: énorme.
4: Il est, et puis, il n'y a pas de grand scandale avec lui, il faut voir ça aussi. Hein.
3: Alors,
4: une grande star comme lui, c'est pas évident.
3: Exactement, pas de scandale.
4: Donc... Bon, il y en a, mais c'est pas tout le monde dans la boulevard... comment on dit ça, presse people, là. Dans...
3: Bon, on n'en a jamais rien entendu sur lui, hein. 48...
4: On t'entend pas. Hein.
5: Ah. Oh, oui, moi j'ai entendu quelque chose avec une Togolaise. Bon, je ne sais pas là où l'histoire s'est arrêtée, mais.

0: sur Instagram. Énorme.
1: Ouais, c'est énorme. En tout cas, il a fait. Hein. Il a fait les Stades de France 2 fois d'affilée. Il faut le faire. Je crois que c'est l'un des premiers artistes africains qui a réussi ça.
0: Mais en dehors de, en dehors de Gims congolais, c'est le premier.
1: Et 2 fois d'affilée.
0: Non,
1: les
0: mais
1: Stades de France.
0: En dehors de Gims, c'est le premier artiste congolais
1: à faire le Stade de France. Ouais.
2: Et Taïk.
0: Non, il n'est pas congolais, il est camerounais.
2: Oui, et il n'a pas fait.
1: Mais Kofi, il n'a pas fait, lui ?
2: Kofi Olomide, oui, je pense. Hein.
1: Peut-être pas le Stade de France, mais...
0: Non, quand même.
1: Non ?
0: Non. Vous voulez que...
1: Wow.
0: Je ne crois pas.
1: On va googler tout ça, là.
2: Ouais.
1: Hein ? On va te... ChatGPT, on va tout ça. On va ChatGPT tout ça. Bon, alors, justement, on va passer le grand Fally. Doucement, avec Joué de Filet.

0: Aujourd'hui, j'ai envoyé une chanson à Amel.
1: Ah, et je t'avais dit de la passer.
0: Ouais.
1: Ah, donc tu vas la passer.
0: Et après, bon, vu que moi, mon... Ça m'a un peu interpellé parce que, quand même, c'est une très belle chanson. Très, très, très, très belle. Franchement, ça fait longtemps.
1: C'est pas l'IA, hein, t'es sûr, hein, parce qu'en ce moment, les chansons.
0: Non, non, lui, c'est un bon ivoirien ou je ne sais pas d'où il vient. Il n'y a pas de IA ivoirien, t'inquiète pas, ils font les choses eux-mêmes. Et. En Afrique, il n'y aura pas l'IA, on fait ça nous-mêmes. Non, c'est juste pour dire. Mais justement, vu que Radio Libon essaie de rester neutre politiquement aussi, religieusement, c'est une chanson gospel. Et. Mais j'ai trouvé que, oui, pourquoi pas. Ah. Très belle chanson. Et j'ai pensé à Aimé.
2: Bah, okay.
0: Si tu ne le connais pas encore, ouais. Tu vas connaître... ça c'est... Par contre, ça c'est une autre chanson du Kano Kouar. Celle dont je parlais, je vais te la passer. Ça c'est une autre chanson que j'ai découvert. La version gospel qui dure pas très très longtemps. L'autre s'appelait... Attends vite. Bon, on va déjà d'abord passer celle-là et après en boucle l'autre chanson. Ça s'appelle Pilé, version gospel de Kano Kouar.

Ah ouais, avec du son comme ça, moi-même tu m'amènes à l'église le dimanche quoi. Franchement. Hey, l'ambiance. Non, la chanson qui m'a interpellé aujourd'hui s'appelle « As-tu déjà vu Dieu ?» et le chanteur s'appelle Meslie Niatis.

chanté de Ronisia featuring La Mano. Et on va partir au Gabon avec un combo créole et l'oiseau rare qui ont sorti une chanson qui cartonne en ce moment, Aïe Aïe.

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3: Et voilà, l'émission s'achève, c'est déjà l'heure. J'espère que vous avez apprécié notre playlist. On vous donne rendez-vous la semaine prochaine, même heure, même fréquence. Joliba Radio X 94.5. Après nous, ce sera Metalix. Bye bye, c'était Amel.
4: Schön, dass ihr euch haltet an. Ich bin Stefan. Bis nächste Woche. Same times, same studio. Ciao zusammen. Coming next, Metalix.
5: Bonsoir et à la semaine prochaine.
4: On termine avec Aimé.
5: Avec une musique. Oh! C'est parti.
4: Ouais, effectivement, effectivement. Alors écoutez. On va faire comme ça. On va faire comme ça. Je voulais la passer de toute manière, ça tombe bien.

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